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Eh bien, c'était At the Drive-In avec One Arm Scissor, pardon, extrait de Relationship of Command. Eh bien, il y a des albums qui retournent tout dans le monde de la musique, et en tout cas dans le monde du métal, et l'année 2000 en a vu quelques-uns. Comme ce Relationship of Command, avec aux manettes Ross Robinson, le pape du new metal et le producteur qui aime bien marcher sur les pieds des chanteurs pour qu'ils crient plus fort. Blague copyright Samy, le fondateur de l'émission d'Ethereum. Il y a des albums qui défoncent également des groupes et Relationship réunit les deux conditions. Énorme machine massivement mise en avant. L'album va rincer le groupe à force de tourner, visiblement d'accidents. La page Wikipédia rapporte par exemple un accident de van sur la glace, dans lequel heureusement aucun musicien n'a été trop gravement blessé. Et un public australien ultra violent, incapable de se maîtriser. Et donc à partir de ce moment-là, le chanteur a dit « c'est bon, ça va, on arrête ». Il faut aussi dire que le groupe n'en est qu'à son troisième album et reste relativement jeune. Il y aura donc des hiatus, des reformations qui ne donneront naissance qu'à un seul album supplémentaire, mais aussi à deux groupes, Sparta et The Mars Volta. De quoi permettre aux membres de s'exprimer comme ils le souhaitent. Sparta sera plus tranquille que At The Drive-In, et Mars Volta bien plus expérimental. Omar Rodriguez Lopez aura plusieurs autres groupes en cours, dont entre autres De Facto, qui font du dub, Antemask avec des membres des Red Hot Chili Peppers, il n'y a eu qu'un seul album, et tous ces groupes comprennent également le chanteur du groupe At The Drive-In, Cédric Bixler-Zavala. Voilà, donc on voit que ces gens ont de la créativité à revendre. On va passer trois morceaux de punk rock francophone, à défaut d'être chantés en anglais, en commençant par les papis du punk rock français qui sont encore en état de marche, les Burning Heads.

Eh bien, on s'est écouté tout d'abord les Burning Heads. Alors, quand je dis papy, c'est à titre... Moi aussi, je suis un papy, en fait. Les Burning Heads avec Smombies, extrait de All Fired Up, leur nouveauté qui sortira en fin de semaine, le 16 octobre. Kicking Records a déjà mis le vinyle ou le CD accompagné d'un t-shirt en précommande, mais nul doute qu'on pourra commander le CD uniquement sur Bandcamp, le groupe ayant une page à jour jusqu'à présent. Ensuite, on s'est écouté Hogwash avec le morceau The Fall, extrait de Sticker Paralysis, qui date de 2010. Ça fait partie des groupes français, qui faisaient déjà partie d'une seconde génération du punk rock mélodique français. Ils ont produit un EP, 3 LP. Pas encore écouté, mais ça devrait se laisser glisser sans souci dans l'oreille. Quant à Mute, le dernier groupe qu'on vient d'écouter, c'était Bates Motel. C'était extrait de l'album Thunderblast, qui date déjà de 2011. Un groupe, je disais, francophone, en fait, ils sont québécois. Et a priori, pour l'instant, c'est le morceau qui m'a... Bates Motel est le morceau qui m'a le plus convaincu. 4 albums au compteur, quelques titres signés en 2020, mais le groupe est toujours vivant et continue de tourner. On passe à quelque chose de, différent, avec, metalcore, non pas vraiment, enfin bon, bref. On passe sur le label Equal Vision, avec 3 morceaux de 2 groupes. Tout d'abord, il y aura Hail the Sun, et ensuite The Number 12, Looks Like You, avec 2 nouveautés toutes fraîches. Le deuxième morceau, là, qu'on va s'écouter, qui s'appellera Joy is a Weapon, demande un petit effort, mais on est récompensé en cours de morceau. Et puis, sinon, vous attendez 5 minutes que ça passe, et puis vous revenez après. Hein. Donc, on va tout de suite s'écouter Hail the Sun avec I Can Tell by the Scars, et c'est extrait de leur album Cut, Turn, Fade Black qui est sorti il y a quelques jours.

Eh bien, c'était deux nouveautés du label Equal Vision avec Hail the Sun, I Can Tell by the Scars, extrait de Cut Turn Fade Black. Et ensuite, c'était le groupe The Number 12's Looks Like You. Va falloir vraiment que j'enquête sur le nom de ce groupe. Avec deux morceaux, Joy is a Weapon et Glow in the Dark Skin, tous les deux extraits de Howls from the Holographic Heart, qui date de cette année. Donc, je vous disais, deux nouveautés il y a quelques jours, quelques semaines. À noter que dans Joy is a Weapon, il n'y a pas que le groupe Number 12's Looks Like You, il y a aussi Foxy Shazam. Et c'est un groupe dont le dernier album date de 2007, qui semble très inspiré par Queen, si c'est plus votre style de musique. En tout cas, c'est à peu près dans ce rayon que je les range. Pas trop dans le trip salsa, comme on a entendu dans le morceau. Mais après tout, peut-être qu'ils ont une nouveauté à proposer. Alors, le jeu des vidéos YouTube fait que parfois on retrouve des petites pépites oubliées, voire qu'on en découvre et qu'il serait dommage de ne pas passer. C'est donc l'heure de, pas une, mais deux reprises, deux fois le Ace of Spades de Motorhead, mais vous allez voir qu'il y a un petit supplément Turgul pour la deuxième. Il est 11h32, vous écoutez Deutérium, mais c'est toujours sur le 666.

Eh bien, si tout ça n'est pas logique. On s'est écouté Brass Against, donc un groupe de cuivre qui reprend du métal. Ils ont beaucoup repris de Tool, par exemple, et on les retrouve sur une chaîne YouTube. A priori, il n'y a pas d'album encore pour le moment, mais j'imagine qu'on peut aussi pouvoir les retrouver sur les plateformes habituelles d'écoute. Donc, c'était Brass Against avec Ace of Spades. Et ensuite, il y avait deux mash-ups. Il y avait Les Petits Jésus Voyageurs, un groupe qui vient de Vernon, qui nous a proposé Ace of Big Bisou, pour les gens qui n'auraient pas reconnu les paroles de la chanson de Carlos. Et ensuite, c'était Bill McClintock qui a fait Hip to Be the Sandman, un extrait, un mash-up entre Metallica et UA and the News. Pardon, Huey Lewis and the News. Voilà, c'est bon, j'ai tout le nom du groupe en entier. Si ça vous dit quelque chose, au niveau des notes, c'était la bande son du premier Retour vers le futur. Voilà. Allons faire un petit tour du côté du Japon, sachant que ce qui se prépare dans les prochaines émissions, ça risque d'être un passage régulier. Voilà. On va écouter deux morceaux de kawaii metal, idol metal, on ne sait pas trop. Ça a été popularisé par baby metal, donc on écoutera un morceau. Alors que le genre des idols fait penser à une valse de groupe éphémère commercialement bien ciblée, Baby Metal n'a connu qu'un seul départ de chanteuse en 16 ans de carrière, ce qui est assez unique pour être cité. Par contre, niveau musicien, c'est tout de même la valse, 13 personnes, grosso modo 3 musicos différents pour chaque instrument. Le groupe se porte bien, concert sold out à Londres, ils en ont même fait un DVD, générique d'animé, Hell's Paradise saison 2, bref, un groupe qui se porte bien. Donc on va s'écouter Gimme Chocolate, extrait de leur album éponyme Baby Metal. C'est parti.

Eh bien, on a écouté Baby Metal avec Gimme Chocolate, extrait de leur album éponyme datant de 2014. Et ensuite, c'était Passcode avec Miss Unlimited, extrait de leur album Locus, datant de 2018. Il y a déjà plus de mouvements dans le groupe Passcode, 4 membres en poste et 5 qui sont déjà acquis, sont déjà passés. La hurleuse du groupe a d'ailleurs changé une fois avec l'arrivée d'une membre de Lady Baby. Il faudra qu'on reparle de ce groupe aussi extrêmement hors norme. D'après leur page Wikipédia, on est plus dans de l'électronicore et effectivement, on est plus dans il y a plus de J-pop que par exemple dans Baby Metal. Pour l'instant, Miss Unlimited est le morceau qui m'a vraiment convaincu et le groupe a signé l'opening de l'adaptation live de Gambling Schools qui est a priori peut-être disponible sur Netflix si je ne m'abuse. En voulant chercher quoi passer en matière de métal extrême, mon regard s'est tout naturellement tourné vers les poètes de Cannibal Corpse. Et il se trouve que j'avais aimé un groupe de reprises du Corpse qui se reposait uniquement sur de l'instrumental. En lisant la description du groupe, j'ai été un peu refroidi, puisque le groupe est iranien et en fait, le fait de jouer cette musique, eh bien, ils ont été accusés de satanisme et plusieurs fois. Et donc, plutôt que de finir en prison, ils sont partis en exil. Donc, forcément, c'est pas franchement la joie. Le groupe s'appelle Arsam Band et ce sera une reprise de Frantic Disemblement. Ouais, la poésie de Cannibal Corpse, quoi, en fait.

Eh ben voilà, il est quasiment midi sur le 666 et on a terminé avec Rocket from the Crypt. Le morceau c'est Born in 69, c'est extrait de leur album Scream, Dracula Scream, datant de 95. Voilà, bien, on se retrouve la semaine prochaine avec une émission enregistrée dont la thématique sera les animaux fantastiques, un défi qu'on m'a lancé. Et puis pour la semaine suivante, ce sera également une émission enregistrée. Je ne sais pas encore si la thématique sera limitée à celle du vélo ou si je serai obligé de passer au véhicule à moteur, ce qui serait quand même beaucoup plus simple pour trouver des morceaux. En tout cas, je vous souhaite une bonne semaine, je vous laisse avec les programmes enregistrés du 666 et je vous dis à la semaine prochaine. Salut.

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0: Beatles Song Story numéro 70 avec Jackie Emery, 70e numéro, tu te rends compte?
1: Ça se fête, hein? Hein,
0: ça s'arrose un peu. Depuis le printemps 2022 que Beatles Song Story existe, on a 238 morceaux à éplucher. Hein. On n'oublie pas qu'on est juste au pied de la montagne, mais quand même, 70 numéros, ça se fête un peu. Hein.
1: Oui, bien sûr.
0: Et pour fêter ça, on va revenir sur une année qui m'est très chère, 1963.
1: Eh oui, 1963, c'est une belle année.
0: Eh oui.
1: Une belle production.
0: L'année de Michael Jordan, l'année de Brad Pitt, l'année de Johnny Depp.
1: Je vois que tu connais tes dossiers. Ouais. Donc, All My Loving sur l'album With the Beatles.

0: sorti le 22 novembre 1963. Donc,
1: le jour de la mort de Kennedy, précisément. C'est dingue ça. 22 novembre 1963, je t'assure.
0: Ah bah tu vois, j'avais pas fait cette corrélation.
1: Bah oui.
0: Donc les Beatles passent à l'époque l'essentiel de leur temps sur la route. Hein. Ils trouvent soi-même le temps d'écrire le matériel de With the Beatles. Et sur 14 titres qu'il y aura sur l'album, 6 sont des reprises quand même. Il y a Roll Over Beethoven.
1: Chuck Berry.
0: Ouais. You Already Got All On Me de Smokey Robinson. Hein, I Wanna Be Your Man, fameuse chanson qu'ils vont donner aux Rolling Stones, qui sera le premier succès des Rolling Stones.

0: J'aime toujours à dire que le premier succès des Rolling Stones était une chanson des Beatles.
1: Eh oui. D'ailleurs, Mick Jagger rend régulièrement hommage aux Beatles dans ses interviews, même sur scène.
0: Hein. Ouais, je répète toujours, mais ils étaient très potes. Hein. Très, très, très potes. Voilà. All My Lovin' demeure le seul classique des Beatles sur cet album. C'est-à-dire, c'est vraiment celui qui va rentrer comme un tube. Hein. Le 45 tours se vendra très, très bien. Rappelons qu'à cette époque, les albums n'avaient pas une véritable homogénéité. Hein. On enregistrait des singles et ceux qui ne sortaient pas finissaient sur l'album.
1: Oui, en fait, enfin, c'est une compilation de 45 tours à l'époque. Il n'y a pas de concept album, c'est pas encore inventé.
0: Non, c'est pas encore tout à fait. Hein. Ouais, absolument. Donc, All My Loving est une chanson de Paul McCartney. Elle est enregistrée le 30 juillet 1963 au studio de Abbey Road.
1: Mm-hmm. Combien de prises?
0: Ah, je ne sais toujours pas, là.
1: Eh ben tiens, j'ai l'info, moi. C'est 11 prises et 3 overdubs.
0: Ah bah tu vois. Voilà. L'équipe technique à la production, toujours George Martin, hein, et l'ingénieur du son, Norman Smith.

0: La chanson fera l'ouverture de l'émission de TV américaine d'Ed Sullivan, l'Ed Sullivan Show, hein,
1: oui,
0: devant 73 millions de spectateurs, hein, je le rappelle. Voilà. Elle est écrite sous forme de poème. Les paroles ont probablement été inspirées par Jane Eicher, hein, la compagne de Paul à l'époque. Hein. Elle sera jouée lors d'un concert à la BBC.
2: Uh-huh. Voilà.

0: Étonnamment, Cynthia Lennon était persuadée, et encore en 2005, puisque j'ai lu un interview de 2005, que c'est John qui l'avait écrite pour elle.
1: Oui,
0: connaissant le personnage, pourquoi pas. Donc, voilà. Donc tu vois, il n'y a pas grand-chose à dire sur cette chanson.
1: Bah, y a quand même une anecdote rigolote que j'ai récupérée, c'est qu'il y a une version en stéréo. Tu vas voir que les collectionneurs, hein, c'est quand même des sacrés filous. Allez. Pour les complétistes, hein, je parle, une version stéréo, légèrement plus longue du morceau, avec une introduction de Charleston qui est absente des versions stéréo et mono habituelles, est parue sur la version stéréo allemande de l'album With the Beatles en 1963. Donc ça, je sais pas si tu l'as, ce truc-là.
0: Non, je l'ai pas, mais moi, je suis plutôt à l'instar de Lemmy de Motorhead. J'avais une affection particulière pour les versions mono. Je préfère les versions mono aussi.
1: Ouais. Et puis cette version-là, donc, avait été parue plus tard au Royaume-Uni, mais uniquement dans un coffret qui s'appelle The Beatle Box en 1980. Ça aussi, je sais pas si tu l'as, ce Beatle Box. Et elle figure également sur un bootleg européen en CD de la compilation américaine Rarities, qui contient d'autres titres bonus non présents sur le LP original. Voilà, avis aux collectionneurs compulsifs que vous êtes tous, hein, de l'autre côté du poste.
0: Évidemment. Bien sûr. 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

0: Voilà. Alors, en ce qui concerne le cover, une fois n'est pas au costume,
1: oui,
0: j'ai
1: je
0: propose une version française,
1: d'accord,
0: de cette chanson. C'est celle de Richard Anthony. Alors, un petit mot sur Richard Anthony. Je pense que à cette époque, les chanteurs français, on appelait les yéyés. À cette époque-là, énormément de chansons étaient en fait des reprises de tubes américains. Hein. C'était pas toujours fait avec un certain bonheur.
1: C'était pas toujours très heureux, non.
0: Voilà. Et je pense que celui qui y arrivait le mieux, et pratiquement à chaque coup, ouais, c'était Richard Anthony.
1: C'était Richard Anthony.
0: Ouais. Il a vraiment.
1: C'était pas Claude François.
0: Ah, surtout pas, non.
1: Non,
0: non, je pense que
1: bizarrement.
0: Non, non. J'aurais même tendance à dire que c'était plutôt le massacre. Moi, je n'aimais pas du tout les reprises.
1: Et cette chanson s'appelle Toi l'ami, alors c'est ça qui est marrant.
0: Oui, ouais, tout à fait. Ouais. Les paroles ne sont pas tout à fait collées aux paroles de la chanson de McCartney. Hein. Donc, elle est enregistrée d'ailleurs la même année, pratiquement en 1964. Hein. Tu sais que j'ai vu sur Internet que le 45 tours de Richard Anthony, dans sa version originale, est à vendre au prix de 2000 euros.
1: Ah oui, quand même.
0: Alors, si tu veux faire un investissement, c'est.
1: Non, non, on va le récupérer sur YouTube, ça
0: non,
1: va.
0: Non, jamais.
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0: Voilà, c'était Richard Anthony avec toi l'ami, et puis juste avant, bien sûr, All My Loving par les Beatles. C'était le 70e épisode. Est-ce qu'on a terminé avec le épluchage, le décortiquage de ce titre?
1: Oui, bien sûr, parce que il n'y avait pas énormément à dire. Hein. Par contre, il y a beaucoup de plaisir à l'écouter. Hein. C'est vraiment une belle chanson.
0: On se retrouvera le mois prochain avec She's Leaving Home, hein, c'est ça, hein.
1: Ah oui, encore un petit chef-d'œuvre, hein, que l'on trouve sur l'album Sgt. Pepper.

0: Tu nous signalais l'autre jour qu'on avait fait pratiquement tous les tubes. Je te signale que t'as toujours pas fait ni Yesterday, ni Let It Be. Voilà, il y a encore plein de choses à découvrir.
1: En fait, c'est parce que tu l'auras compris, j'essaye de placer des tubes et puis des chansons un peu moins connues,
0: voire de même un petit peu,
1: quelques chansons, je t'ai dit quelques fois, qui sont un peu cachées, perdues dans le milieu d'un album qu'on a un peu oublié, que les gens redécouvrent, mais que de toute façon les fans des Beatles connaissent.
0: Hein. Ce qu'on appelle les faces C. À bientôt, Jackie, merci.
1: À bientôt, Marco.

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Greg Show, épisode 95, qui commence avec The Cure and The Cause. C'est un son de 2004, interprété par Tracy Kay, qui est une chanteuse irlandaise, et Fish Go Deep, qui est un duo électro-irlandais.

Fish Go Deep et Tracy K pour le titre The Cure and the Cause, qui est un titre de 2004. Fish Go Deep, il s'agit de Greg Dowling et Shane Johnson, qui est un duo de house, deep house de Cork dans le sud de l'Irlande. Et Tracy K est une chanteuse irlandaise, excellent titre, qui avait eu beaucoup de succès à l'époque en Grande-Bretagne, il y a une vingtaine d'années environ. Nous allons continuer cette introduction de l'épisode 95 du Greg Show avec un DJ britannique qui s'appelle Félix. Le titre s'appelle Don't You Want Me, il est mixé par Ouge. C'est un titre qui déménage un peu et qui est plutôt sympa.

C'était donc Félix, DJ britannique de son vrai nom, Francis Wright. C'est un DJ de l'Essex. Le titre qui avait cartonné à l'époque s'appelle Don't You Want Me. Il date de 1992. Il s'agit alors c'est à mi-chemin entre l'house et l'eurodance. Continuons avec un autre remix. Le titre que nous venons d'entendre n'était pas un remix, c'était le mix original. Ça paraissait de la musique mixée, mais c'était un titre original. Là, le titre que nous allons écouter est un remix d'un titre d'un groupe britannique qui s'appelle Talk Talk, titre légendaire qui s'appelle Such a Shame. Et dans ce cadre, le titre est remixé par Moreno J. Et c'est un remix qui date d'il y a une dizaine d'années et qui est plutôt pas mal aussi.

0: Terminons cette introduction de l'épisode 95 du Greg Show en fanfare avec un mégamix du groupe mancunien New Order. Il s'agit d'un mégamix qui est fait à partir de leur album Substance paru en 1987. Ce mégamix ponctue l'introduction du Greg Show.
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Greg Show, épisode 95, qui a commencé avec plusieurs morceaux. Un morceau irlandais, The Cure and the Cause. Ensuite, des remixes, un remix de Such a Shame. Avant Such a Shame, il y avait eu Don't You Want Me par Félix, DJ britannique. Et nous avons terminé par un méga mix de New Order, un de mes groupes préférés, évidemment. Greg Show, épisode 95. Donc, bonjour à toutes et à tous. J'espère que vous allez bien, que vous êtes en direct sur Radio 666. 02 31 94 66 66 si vous voulez me joindre, me proposer des morceaux ou faire des remarques par rapport à ce que je peux passer, pas trop méchante les remarques. Et Insta, donc Greg 4000, compte sur lequel j'alimente assez peu, mais bon, j'annonce l'imminence des épisodes. Nous allons commencer donc ce Greg Show épisode 95, c'était pas prévu, par un titre d'un groupe qui s'appelle The Black Keys, qui est un groupe britannique, si je ne me trompe pas. Il s'agit du titre Too Afraid to Love You. Il est dédicacé à DJ Lolo et DJ Marlène, stars de Caen. Le flow, la rengaine, je ne sais pas ce que ça veut dire. En tout cas, le titre de The Black Keys, Too Afraid to Love You, je remarque qu'il s'agit encore d'une musique d'amour un peu chouinante. Nous allons écouter, je ne suis pas un spécialiste des Black Keys, mais lançons ça tout de suite.

Too Afraid to Love You, c'était donc un titre de The Black Keys, groupe américain de l'Ohio, de Akron dans l'Ohio, je pensais qu'ils étaient britanniques. Donc Too Afraid to Love You, c'est un titre de leur sixième album Brothers qui est sorti en 2010. Excellent, c'est pas trop gnangnan, ça ne ressemble pas à ou à je sais pas quel autre type de musique, mais en tous les cas c'est plutôt de qualité. Merci aux personnes qui me l'ont suggéré. Continuons ce Greg Show avec deux morceaux qui sont des morceaux acoustiques, donc Unplugged. Le premier morceau s'appelle Layla, il est interprété par Eric Clapton, qui est un musicien à la base britannique, mais qui a fait toute sa carrière aux États-Unis. Le titre date de 1970, il l'avait fait avec son groupe Derek and the Dominoes. Excellent titre que ce titre Layla, qui est d'ailleurs à la bande originale du film Les Affranchis, Godfellas, sorti en 1990, film de Scorsese. Donc très bonne interprétation de Layla en acoustique, Unplugged par Eric Clapton en 1992. Et ce titre Unplugged sera donc, ou débranché, sera donc suivi d'un Unplugged qui est en fin de compte, qui a eu lieu, pardon, une année plus tard à New York et qui est l'Unplugged de Nirvana, qui est un unplug légendaire. Et le titre donc que je vous propose s'appelle About a Girl, il est très connu. C'est un titre du premier album de Nirvana, Bleach, de 1989. Donc on commence donc par Layla, par Eric Clapton, About a Girl par Nirvana en Unplugged, et la version originale d'About a Girl de toujours le même groupe Nirvana. 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

About a Girl, donc titre interprété par le groupe américain Nirvana, titre de leur premier album Bleach, paru en 1989. C'est un des premiers grands titres de Nirvana, mais qui a surtout été mis en avant avec la version Unplugged, paru en 1993, ou enregistré en 93 et paru en 94. À l'époque, on va dire, de la mort de Kurt Cobain, l'album Unplugged est sorti, mais il avait été enregistré donc quelques mois avant son décès, malheureusement. Légende que ce groupe Nirvana, légende de la musique et tournant dans la musique rock américaine et mondiale. Continuons avec un titre d'un groupe américain, toujours Urge Overkill, qui est un groupe assez original, qui manie très bien, on va dire, l'autodérision. Le titre s'appelle Girl, You Will Be a Woman Soon. Il est sorti en 1994 et à la même époque avait été, fait le film Pulp Fiction par Quentin Tarantino. On écoute donc Urge Overkill avec Girl, You Will Be a Woman Soon, qui sera suivi par les Canadiens de Crash Test Dummies avec un titre qui date, lui, de 1993. Girl.

Crash Test Dummies, donc groupe canadien avec ce titre imprononçable. Ce titre est un titre de 1993 de leur album God Shuffled His Feet, pardon. Nous allons continuer avec un autre titre de l'année 93. Il s'agit de Mr. Jones, interprété par les Américains de Counting Crows. Excellent groupe. Il s'agit donc d'un titre de leur album August and Everything After, produit par David Geffen, le producteur notamment de groupes comme Nirvana. Rien que cela. Continuons donc avec Counting Crows et Mr. Jones, qui sera suivi des excellents Smashing Pumpkins.

La magnifique voix de Billy Corgan des Smashing Pumpkins avec ce titre Tonight, Tonight, issu de leur double album Melancholy and the Infinite Sadness paru en 1996. Nous allons continuer cet épisode 95 du Greg Show avec de la musique un peu plus ancienne. Il s'agit d'une chanteuse de musique country qui est décédée il n'y a pas très longtemps, qui s'appelle Dolly Parton. Elle est du Tennessee. Le titre s'appelle Jolene. Il date de 1973. Ce titre sera suivi par le groupe

Shiny Happy People, c'est donc le premier tube, réellement titre connu du groupe américain REM, du moins un gros titre connu en Europe. Il s'agit d'un titre de 1991, issu de leur sixième album Out of Time. Ce titre est interprété par Michael Stipe d'REM avec la chanteuse Kate Pearson. Kate Pearson était donc la chanteuse à cette époque du groupe The B-52s. Pourquoi ils ont chanté ensemble? Très probablement parce qu'ils viennent de la même ville, Athens, en Géorgie, aux États-Unis. Donc un trait d'union entre ces deux groupes. Un groupe pionnier qui est The B-52s, groupe composé en partie de femmes et qui est un des premiers groupes de woman rock et qui est donc est suivi par l'excellent et toujours très connu REM, qui est un groupe légendaire aux États-Unis, admiré notamment par des artistes comme Kurt Cobain qui n'avait pas de mauvais goût en musique. Alors REM, c'est Rapid Eye Movement. Et donc, continuons avec The B-52s et leur titre le plus connu, Love Child.

Love Shack, c'était donc un titre du groupe géorgien de Géorgie aux États-Unis, The B-52s. Titre issu de leur cinquième album, Cosmic Sing, tout simplement. Donc, cinquième album Cosmic Sing, paru en 1989. Continuons ce Greg Show avec du rock indé britannique. Il s'agit du groupe Pale Sense, qui est un groupe de Leeds. Le titre s'appelle Kinky Love. Il date de 1992. Ce titre sera suivi par un morceau, alors un peu plus récent, interprété par K.E. Tempest, qui s'appelle More Pressure. Et on terminera cette séquence, et non pas le Greg Show, avec les Tears for Fears, pas The Tears for Fears, les Tears for Fears.

Avant de lancer donc Tears for Fears et le titre Sowing the Seeds of Love, parlons quelques instants du titre que nous venons d'entendre. Il s'agit de More Pressure, interprété par la londonienne K.E. Tempest. Alors K.E. Tempest, c'est une poétesse rappeuse londonienne. Le titre, c'est un titre de son album The Line is a Curve, qui date de 2022, donc c'est assez récent. Elle l'interprète avec Kevin Abstract, qui est un rappeur américain, donc c'est un titre assez intéressant. Est-ce que c'est du slam? Ils appellent ça du spoken word en Angleterre. C'est plutôt pas mal. Donc voilà, c'était la petite parenthèse sur le titre que nous venons d'entendre ensemble dans le cadre de cet épisode 95 du Greg Show. Continuons donc avec Tears for Fears, Sowing the Seeds of Love, qui est un titre de la fin des années 80 du groupe composé par Kurt Smith et Roland Oyarzabal. Excellent groupe que Tears for Fears, excellent groupe des années 80. Là, il s'agit plutôt de leur période de fin des années 80, début des années 90, où Roland Oyarzabal a un peu plus d'importance. Pourquoi ? Parce qu'il chante. Alors, est-ce que c'est plus important de chanter ? Mais en tous les cas, il y a une inversion un peu des rôles. On continue donc avec Tears for Fears, Sowing the Seeds of Love, j'ai du mal à le prononcer, qui sera suivi par de la musique house et Eddie Amador.

House Music, c'est donc un titre interprété par un DJ américain qui s'appelle Eddie Amador. Il est de Phoenix dans l'Arizona, titre de 1998. Nous allons continuer ce Greg Show avec deux nouveautés. Alors le premier titre est un titre d'un groupe qui s'appelle Basht, qui est un groupe de Dublin, qui est un groupe très prometteur dans le rock actuel. Le titre s'appelle donc Terror TV. Il est issu de leur premier album Poor Advice qui sort cette année. Donc on commence avec Basht et Terror TV qui sera suivi par un groupe britannique qui s'appelle CVC et le titre Silver Blues.

C'est tout nouveau, c'est tout frais, Silver Blues, interprété par le groupe britannique CVC. Donc c'est un titre de 2026. Continuons ce Greg Show. Alors, avant de continuer, tout ça pour dire quand même que la musique britannique et américaine est toujours aussi active. Ils sortent toujours des choses assez intéressantes, que ce soit en rock. Oui, le rock est évolutif partout, mais bien précisément en Angleterre, pardon, et aux États-Unis, ou en Grande-Bretagne, aux États-Unis, en Irlande y compris. Nous allons continuer avec un titre de funk qui s'appelle Break for Love, qui est un titre de 1988. Le nom du groupe s'appelle Raise. Il a été composé par Vaughan Mason, donc il s'agit de funk. Et ce titre a la particularité d'avoir été repris par le rappeur new-yorkais, je crois, Tyler the Creator, ou il est californien, je me souviens plus, je vous le dirai après. On commence donc par Break for Love, interprété par Raise, qui sera suivi donc par le titre samplé, je crois, par Tyler the Creator, et qui s'appelle I Think.

I Think, titre interprété par le rappeur californien donc Tyler the Creator. Il s'agit d'un titre donc qui date de 2019 de son 6e album Igor. Tyler the Creator, donc contrairement à ce que je disais avant le lancement du morceau, il n'est pas de New York, il est de Hawthorne en Californie, donc de la West Coast, donc je pense que ça ne lui plairait pas de l'entendre, même si je pense pas que ce soit quelqu'un de très obtus, il est plutôt assez ouvert d'esprit. Tyler the Creator, et il est d'ailleurs créateur non seulement musical, mais je crois aussi artistique, autre mode, dessin, etc. Et donc Tyler the Creator, Tyler Okonma, et c'était son 6e album Igor. Et je trouve que ce titre I Think est un titre assez, on va dire, qui résume assez bien l'œuvre de Tyler the Creator, avec notamment ce sample du titre que nous avions entendu précédemment, qui s'appelle Break for Love, interprété par le groupe Raise et qui date de 1988. Continuons avec du français. Il s'agit d'un des rares ou d'un des quelques groupes de trip-hop français qui s'appelle Boom Cello. C'est un groupe du début des années 2000 composé de Vincent Segal et Cyril Atef. Ils sont plus ou moins du nord de la France. Il y en a un qui est né à Berlin, je crois. Donc le titre s'appelle Three Bandits, il est issu de leur 3e album Nude for Love. Ce titre sera suivi, je reprendrai l'antenne afin de conclure cet épisode 95 du Greg Show et je lancerai évidemment un titre de conclusion. Pour le moment, c'est Three Bandits interprété par Boom Cello.

Three Bandits, c'était donc un titre d'un groupe de trip-hop français qui s'appelle Boom Cello, titre de 2002. Aux sonorités, donc à la fois trip-hop, il y a un des membres, je crois que c'est Cyril Atef, c'est Vincent Segal, pardon, le premier, qui était violoniste, donc ils ont une formation classique. Ça a donné quelque chose de plutôt assez sympa au début des années 2000. Il faut connaître Boom Cello, et il faut aussi noter que je passe quand même relativement rarement de la musique française. Alors, c'est pas que je veux pas, hein, dans le Greg Show, mais voilà, j'ai des affinités. Je dis pas que la musique française est mauvaise, mais il faut quand même voilà chercher dans le style, etc. Il y a pas mal de choses. Bon, bref, je vais pas m'étendre là-dessus, mais j'ai rien contre la musique française. Je prends ce qu'il y a à prendre et ce qu'il y a de meilleur. En tous les cas, Boom Cello fait partie des très très bons groupes et des groupes qui ont aussi percé à l'étranger, qui ne sont pas restés uniquement sur la scène française. On va terminer ce Greg Show, donc cet épisode 95, avec un titre donc d'un groupe américain d'électropunk synthpop qui s'appelle Adult. Il est composé notamment de Adam Lee Miller et de Nicolas Cuperus. Le titre, c'est un peu comme Boom Cello, c'est pas 2002, mais c'est un titre de 2001. Titre emblématique de ce groupe qui s'appelle Hand to Phone, qui a d'ailleurs été repris, je crois, par les Belges de Too Many DJs et Soulwax, mais j'en suis pas sûr, mais ça me dit quelque chose. En tous les cas, c'est excellent, Hand to Phone interprété par Adult. On termine donc cet épisode 95 du Greg Show par un excellent morceau pour une excellente émission, n'est-ce pas ? Je vous laisse donc avec ce morceau, et en attendant, je vous souhaite donc une bonne fin de week-end, une bonne semaine. On se retrouve la semaine prochaine, même heure, de 15h à 17h sur Radio 666 pour l'épisode 96. Ciao !

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1: Salut à tous, puisqu'on est dimanche et qu'il est 23h, Free Jazz, Hugo Micro, salut à tous. Ce soir, Free, un peu moins, plutôt Jazz Fusion, Bop Cool, expérience et un peu d'impro sur des rythmes jazzy, ça s'appelle Flurp, Flurp, F-L-U-R-P. Est un groupe qui est emmené par Jason Dunnenfield, qui a rôdé pendant 15 ans à New York avant de s'établir à Paris. Il est secondé par Gaël Petrina à la contrebasse, Joris Séguin à la batterie et Adlan Aliouch au clavier. Flurp, j'ai décidé de les passer alors que c'est pas stricto sensu du free jazz. D'abord parce que ça m'est arrivé de pas passer que du free jazz. On a eu un hommage à Ace Frehley, guitariste de Kiss. On a passé John Coltrane la semaine dernière, Love Supreme, pas forcément free. On a passé deux, trois choses comme ça qui sortaient un petit peu du cadre parce qu'il y avait de bonnes raisons. Bah là, il y a une bonne raison, c'est que ce groupe qui m'a contacté, franchement, ça assure grave et... y a un peu de fraîcheur là-dedans, il y a un petit peu de groove, de petites impros, de petites dissonances qui me le rendent sympathique. Donc pour une fois que j'écoute un jazz un peu plus classique et que ce jazz un peu plus classique essaye quand même de partir dans la fusion des sonorités plus modernes, des choses comme ça, c'est vachement sympa. Si vous cherchez Flurp, vous tapez Flurp Jazz sur Google, vous allez tomber sur un tas de trucs, notamment l'album dont je vais vous passer deux extraits ce soir, un album live au Sunset à Paris, qui est sorti en mai 2026. Vous tapez Flurp Jazz. Et franchement, vous allez trouver du Spotify, du... je ne sais pas sur quelle plateforme vous écoutez ou vous achetez. Il y a du YouTube, il y a de l'Instagram, il y a des photos, des vidéos, du son. Vous trouverez tout sur eux très très facilement. Et pour vous mettre en appétit ce soir, on va écouter deux morceaux. D'abord Wichita Lineman, qui est la deuxième piste de l'album. Et ensuite Idge. C'est du live, c'est au Sunset à Paris. Ça s'appelle Flurp. Bonne écoute à tous.

Flurp, un extrait de l'album Live au Sunset à Paris. C'était Wichita Lineman. Et on va poursuivre avec Edge, toujours extrait du même album, disponible depuis le mois de mai 2026.

Je vais bientôt devoir vous laisser et couper la musique parce qu'on revient à la diffusion radiophonique de 666. J'espère que vous avez passé une bonne soirée. Si vous voulez retrouver Flurp, F-L-U-R-P, vous le tapez dans Google, vous allez trouver 50 milliards d'infos dessus parce que c'est un groupe qui tourne bien et qui est vachement intéressant. Et puis, je vous remets la radio. D'ici là, portez-vous bien. La semaine prochaine, salut à tous.

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Laisse ton corps décider. 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
1: Après 10 ans d'une carrière aussi discrète qu'extraordinaire et 7 albums, Aléla Diane sera sur la scène du BBC le samedi 17 octobre à 20h. Prix des places, 28 euros. Aléla Diane sera accompagnée par Two Runners. Des places à gagner dans les Apéro News.